0: mes amis, je vous ai annoncé les fiançailles de ma chère Elsbeth avec le prince de Mantoue. Je vous annonce aujourd'hui l'arrivée de ce prince. Que ce soit un jour de fête pour tout le monde. Que le peuple passe la nuit dans les divertissements. Rutaine, où est ma fille? Pourquoi ne l'ai-je pas encore vue aujourd'hui? Est-elle triste ou gaie de ce mariage?
1: Il m'a paru que le visage de la princesse était voilé de quelque mélancolie. La mort de Saint-Jean l'a contrariée.
0: La mort de mon bouffon? D'un plaisant de cou bossu et presque aveugle.
1: La princesse l'aimait.
0: Dis-moi, Rutin, as-tu vu le prince? Quel homme est-ce?
1: Non, sire, je ne l'ai pas vu, mais je sais qu'il passe pour le meilleur des rois.
0: Ah! Pourquoi faut-il que je sois obligé de sacrifier ma fille à des raisons d'État?

0: Où diable est Don Fantasio?
1: Attendons-le et ne faisons rien sans lui. Chut! Voilà un chapeau rabattu qui flaire quelques nouvelles.
2: Je suis étranger, messieurs. À quelle occasion cette fête?
3: La princesse Elspeth se marie.
2: Ah ah! C'est une belle femme, à ce que je présume. Aimée de son peuple, si j'ose le dire, car il m'apparaît que tout est illuminé. Heureuse la princesse qui sait se faire aimer de son peuple.
1: Des lampions allumés ne font pas le bonheur d'un peuple.
0: Cela n'empêche pas la susdite princesse d'être fantasque comme une bergeronnette.
2: En vérité, vous avez dit fantasque?
0: Je l'ai dit, cher inconnu.
2: Bonsoir, merci.
0: À qui on veut cette espèce d'Italien? Ils sont l'espion d'une lieue.
4: Ils ne sont rien du tout. Il est bête à faire plaisir.
1: Voilà Fantasio qui arrive.
0: Qu'a-t-il? Il se dandine comme un conseiller de justice. Ou je me trompe fort, ou quelque joyeuse lubie mûrit dans sa cervelle.

0: Eh bien, que ferons-nous de cette belle soirée?
1: Prendre la taille-fille, tirer les bourgeois par la perruque et casser les lanternes.
2: Je n'en suis pas. Oh, que cela m'ennuie, que tout le monde s'amuse. Je voudrais que ce grand ciel si lourd fût un immense bonnet de coton pour envelopper jusqu'aux oreilles cette sotte ville et ses sots habitants. Il n'y a qu'une chose qui m'est amusée depuis 3 jours, c'est que mes créanciers ont obtenu un arrêt contre moi et que si je mets un pied dans ma maison, il arrivera 4 estafiers qui me prendront au collet. Tant pis, donnez-moi un verre de ça.
3: Hola, ohé, à boire.
4: Je viens vous prier de bien vouloir aller plus loin.
1: Pourquoi, mon capitaine?
4: La princesse est en ce moment sur la terrasse, et vous comprendrez qu'il n'est pas convenable que vos cris arrivent jusqu'à elle.
1: Voilà qui est intolérable!
5: Qu'est-ce que cela nous fait aller rire ici ou ailleurs?
0: Qu'est-ce qui nous dit qu'ailleurs il nous sera permis de rire? Vous verrez qu'il sortira de tous les pavés de la ville un drôle en habit galonné pour nous prier d'aller rire dans la lune.
2: La princesse n'a jamais fait un acte de despotisme de sa vie, que Dieu la conserve. Si elle ne veut pas qu'on rie, c'est qu'elle est triste ou qu'elle chante. Laissons-la en repos.

0: Quel astre contemples-tu là?
1: La lune. Vois comme ce clair de lune est manqué. Regarde-moi un peu ces quatre ou cinq petits nuages. Je faisais des ciels comme celui-là quand j'avais 12 ans sur la couverture de mes livres de classe. Une romance que c'est l'Asphac, c'est une romance française. Elle ne m'est jamais venue à l'esprit sans me donner l'envie d'aimer quelqu'un.
0: Si tu étais amoureux, tu serais le plus heureux des hommes.
1: L'amour n'existe plus, mon cher ami. Vive la nature, encore du vin.
0: Tu vas te griser.
1: Je vais me griser, tu l'as dit.
0: Il est un peu tard pour cela.
1: Qu'appelles-tu tard? Midi est-ce tard? Minuit est-ce de bonheur? Où prends-tu la journée? Tiens, Spark, allons prendre la lune avec les dents.
0: Je le veux bien,

0: que je prenne la place de Saint-Jean, a-t-il dit ?
1: Voilà une insolence !
0: Il n'y a là rien d'insolent. C'est un conseil d'ami que m'a donné cet homme.
1: Tu vas te faire bouffon de la cour ?
0: Cette nuit même, si l'on veut de moi.
1: On te reconnaîtra, et les laquais te mettront à la porte.
0: Comme tu es bête ! Je mettrai une bosse et une perruque rousse comme l'a porté Saint-Jean, et personne ne me reconnaîtra. Hé, brave homme, ouvrez-moi.
2: Que demande votre seigneurie ?
0: Est-ce vous qui habillez Saint-Jean ?
2: Oui, monsieur.
0: Vous le connaissiez ? Vous savez de quel côté était sa bosse, comme il frisait sa moustache et quelle perruque il portait ?
2: Oh, oh, oh, oh, monsieur veut rire.
0: Homme, je ne veux pas rire. Entrons dans ton arrière-boutique. Et si tu ne veux être empoisonné demain dans ton café au lait, songe à être muet comme la tombe sur tout ce qui va se passer ici.
1: Eh bien, Marinoni ? Mélancolique, fantasque, soumise à son père. Vous pensez donc, mon ami, que le caractère de la princesse vous est secrètement connu ?
3: Mais oui, Altesse. J'ai parcouru les alentours du palais et ces tablettes renferment les principaux traits des conversations dans lesquelles je me suis immiscé.
1: Regarde, il me semble que je suis poudré comme un homme de la dernière classe.
3: L'habit est magnifique.
1: Que dirais-tu, Marinoni, si tu voyais ton maître revêtir un simple frac vert olive ?
3: Son Altesse rit de ma crédulité.
1: Non, colonel, apprends que ton maître est le plus romanesque des hommes.
3: Romanesque ? Altesse ?

0: chose me paraît s'opposer au dessein de votre Altesse. Si elle est confondue parmi l'état-major, à qui le roi de Bavière fera-t-il les honneurs de la...
1: Tu as raison! Il faut que quelqu'un prenne ma place! Mais comment peux-tu croire que je consente à élever jusqu'à mon rang un homme quelconque? Ah, ce n'est pas sans peine que je renonce à mon projet! Pénétrer dans cette cour nouvelle, approcher de la princesse sous un faux nom, et peut-être m'en faire aimer. Oh, j'ai une idée, je ne saurais y résister. Marinoni,
0: Altesse,
1: viens essayer mon habit de cérémonie.

0: fond du cœur une vague tristesse. Peut-être est-ce la mort de ce pauvre Saint-Jean.
1: Dire que le pauvre homme s'en est allé la veille de vos fiançailles.
0: Ne me parle pas de mon mariage. Cela est cruel quelquefois de n'être qu'une fille de roi. Mon père est le meilleur des hommes. Le mariage qu'il prépare assure la paix de son royaume. Quel malheur que des traités de paix se signent toujours avec des larmes.
1: Si Saint-Jean était là.
0: Oh, Saint-Jean, Saint-Jean.
1: Vous l'aimiez beaucoup.
0: Cela est singulier. Son esprit m'attachait à lui avec des fils imperceptibles qui semblaient venir de mon cœur.
1: Voilà les pages qui vont et viennent. Je crois que le prince ne va pas tarder à se montrer.

0: Permettez-moi de baiser cette main charmante, madame, si ce n'est pas une trop grande faveur pour mes lèvres.
1: Votre Altesse m'excusera. Je la verrai, je pense, d'une façon plus convenable à la présentation de ce soir.
2: La princesse a raison. Voilà une divine pudeur.
3: Quelle est donc cette aide de camp qui vous suit comme votre ombre ? Il m'est insupportable de l'entendre ajouter une remarque inepte à ce que nous disons. Renvoyez-le, je vous prie.
2: Je comprends, madame, les alarmes que doit jeter dans le cœur d'une jeune princesse la vue de son futur époux. Mais moi, qui ne suis rien, hélas, oserais-je solliciter la grâce de vous baiser la main avec le respect d'un simple officier et d'un humble sujet de votre Altesse ?
1: Je ne suis pas encore princesse de mon tour, mon cher monsieur.
3: Si vous ne renvoyez cet animal, je vais le congédier moi-même.
2: Colonel, je vous prie de vous retirer. Vos remarques sont indiscrètes et vos paroles impertinentes. Un affront public ! À moi !
3: Cet aide-de-camp est un imbécile, mon ami. Que pouvez-vous faire de cet homme-là ?
0: Poussons quelques pas plus avant, si votre majesté le permet. Je crois apercevoir un kiosque tout à fait charmant dans ce bocage.
2: Permettez de grâce à un fidèle serviteur de votre futur époux de vous offrir les félicitations sincères.
1: Que me voulez-vous, mon cher monsieur ?
2: Je vous ai vu seul. J'ai cru qu'il était de mon devoir de vous offrir ma compagnie jusqu'à la poterne.
1: Je vous suis obligée. Rendez-moi le service de me laisser tranquille.
2: Je n'aurais peut-être pas dû lui parler si vivement. Il le fallait pourtant, puisque je dois supplanter Marinoni. Mais la réponse est désagréable.

0: défaut, il faudra sonder adroitement la chose.
1: Eh bien, prince, êtes-vous content de moi ?
0: Tu n'es qu'un sot, colonel. Je te confie le plus grand projet, et toi, mon plus fidèle serviteur, tu entasses bêtise sur bêtise.
1: Considérez, Altesse, qu'il faut cependant que je sois le prince ou que je sois l'aide-de-camp. Ce sont vos ordres.
0: Il suffit ! Rends-moi mon habit. En vérité, je ne sais que résoudre. D'un côté, je suis furieux de ce qui m'arrive, et d'un autre, je suis désolé de renoncer à mon projet. Viens, réfléchissons à tout cela.
1: Que ferai-je, Altesse ?
0: Remets-le et rentrons au palais.
2: Ah, quel métier délicieux que celui de bouffon! J'arrive et me voilà reçu, choyé, enregistré, et ce qu'il y a de mieux encore, oublié. Je vais et viens dans ce palais comme si je l'avais habité toute ma vie. N'est-ce pas la princesse que j'aperçois dans la galerie? Elle essaye son voile de noces. Deux longues larmes coulent sur ses joues. Pauvre petite. J'ai entendu ce matin sa conversation avec son page. En vérité, c'était par hasard. Il lui est cruel d'épouser un homme qu'elle ne connaît pas.
3: Il me semble qu'il y a quelqu'un derrière ces bosquets. Est-ce le fantôme de mon pauvre bouffon que j'aperçois dans ces bleuets? Répondez-moi, qui êtes-vous? Que faites-vous là, cueillir ces fleurs?
2: Je suis un brave cueilleur de fleurs qui souhaite le bonjour à vos beaux yeux.
3: Que signifie cet accoutrement? Qui êtes-vous pour venir parodier sous cette perruque un homme que j'ai aimé?

0: paraît douteux que vous cueilliez jamais cette fleur-là.
1: Comment appelez-vous celle-ci?
0: Une tulipe. Que veux-tu prouver?
1: Une tulipe rouge ou une tulipe bleue?
0: Bleue, à ce qu'il me semble.
1: Point du tout. C'est une tulipe rouge et cependant, je conviens qu'elle est bleue.
0: Comment arranges-tu cela?
1: Comme votre contrat de mariage.

0: fait l'effet de regarder le monde à travers un prisme tant soit peu changeant.
1: Chacun a ses lunettes, mais personne ne sait au juste de quelle couleur en sont les verres. Qui pourra me dire si je suis triste ou gaie, bête ou spirituelle?
0: Tu es laid, du moins, cela est certain.
1: Pas plus certain que votre beauté, pas plus certain que votre plaisir ou vos peines.
0: Ce fou m'intéresse. Il se moque de moi, mais il me plaît. Et sous son ironie, je sens un cœur ami. Oui, il est fort heureux qu'il soit laid. Je l'aimerais peut-être. Comment te plais-tu ici?
1: Formidablement. À quand votre noce?
0: Dans quelques heures, tout sera fini.
1: C'est-à-dire, tout sera commencé?
0: Tu me parles sous la forme d'un homme que j'ai aimé. Voilà pourquoi je t'écoute. Mes yeux croient voir mon pauvre Saint-Jean. Mais peut-être n'es-tu qu'un espion?
1: À quoi cela me servirait-il? Ne me chassez pas, je vous en prie. Peut-être n'aurez-vous pas à vous en repentir.
0: Ouida, tu m'offres ta protection et tes services?
1: Pourquoi pas?

0: par Jupiter, je l'avais bien prédit. Voilà le mariage manqué et tout remis en question. Le prince de Mantoue a demandé ma tête en échange de sa perruque. Le roi de Bavière a trouvé la peine un peu forte et n'a consenti qu'à la prison. Ainsi, la princesse reste fille, du moins pour cette fois. S'il n'y a pas là le sujet d'un poème épique en 12 chants, je ne m'y connais pas. Est-il bien certain que le poème en soit à sa fin? Il manque l'incident de la princesse dans le cachot. Justement, j'entends crier les gonds de la porte. C'est Elspeth qui entre. Je n'ai plus qu'à fermer les yeux.
1: Il dort. J'aime entendre cela. Et cependant, j'étais venue pour lui parler. Il s'est exposé pour moi à la colère du prince, à celle de mon père. Si je pouvais voir son visage. Psyché, prends garde.

0: Est-ce un rêve? Vous, princesse, vous ici? Quelle surprise! Jamais je ne me serais attendue.
1: Je devais venir. Vous avez risqué pour moi votre vie, ou tout au moins votre liberté. Ce que je regrette, c'est que votre dévouement aura été inutile. Je ne pourrai refuser à mon père ce qu'il a le droit de me demander. Ce consentement qui doit faire le bonheur de son peuple.
0: Ainsi vous voulez vous sacrifier pour éviter la guerre, pour empêcher tout un peuple de revêtir des uniformes et de marcher au son du tambour? Mais ces gens-là finiront par vous en vouloir mortellement, et vous le savez. Laissons faire tous ces êtres qui se disent raisonnables. Cela ne nous regarde pas.
2: Princesse, on vous cherche. Le roi vous a fait demander plusieurs fois.
1: C'est bien. Le prince n'a pas reparu au palais?
2: Non, princesse. Cependant, on sait qu'il n'a pas encore quitté la ville.
1: Je veux que vous quittiez cette prison.
3: Flamel, comment pourra-t-il sortir?
2: Je le sais. Au moment où j'arrivais, on relevait les fonctionnaires. J'ai entendu donner les ordres les plus sévères.
0: N'est-ce que cela qui vous embarrasse? Vous allez voir. Voilà! Et un soldat! Ah, voilà notre affaire. Dis-moi, mon brave Suisse, quelle est ta consigne?
4: Ohé, affreux, le coussin est écarté sur mon tête, un pouffon-lait et possu.
0: Un pouffon-lait possu? Merveille! Il est là-bas qui ronfle. Veille bien, brave Suisse, et exécute ta consigne militairement.
4: Militairement!
0: Adieu.
1: Tiens, voilà la clé des jardins. Tu reviendras?

0: grâce! Calmez-vous, de grâce!
1: Non, je ne veux pas me calmer!
0: Vous aviez résolu d'abord de quitter la cour sans vous faire connaître!
1: Eh bien, je change de résolution et je vais changer d'habit. Il est temps que j'éclate. Cela ne se passera pas ainsi. Une perruque royale accrochée à une branche et ce père, ce roi de Bavière, qui se met à rire en voyant la perruque de son gendre voler dans les airs. Car enfin, Marinoni, je conviens que c'est ta perruque qui a été enlevée. Mais, ah, il y a une providence. C'est le destin qui a sauvé de l'affront le plus intolérable la tête qui gouverne mes peuples. Mais par le ciel, tout sera connu. Marinoni, rends-moi mon habit.

0: invasion.
1: Qui t'a mis en liberté?
0: C'est le gouvernement, sous sa plus jolie forme. Qu'est-ce qu'ils veulent, tous ces gens-là?
2: Ils veulent se battre.
0: Pourquoi?
2: Parce qu'on t'a mis en prison.
0: Mais puisque je ne suis plus. Et qu'est-ce qu'on fait là, dans le palais?
2: Les souverains? Ils discutent la paix ou la guerre.
3: La guerre! La guerre!
0: Attends un peu. Vous voulez la guerre?
3: Oui, oui.
0: Pourquoi? Vous avez des femmes, des enfants, des mères, des bestiaux, des maisons.
3: Oui.
0: Ceux qui n'ont rien de tout cela ont la vie, le soleil, l'espérance, l'amour, le vin.
3: Oui.
0: Et vous voulez vous battre et vous massacrer les uns les autres.
3: Oui.
0: Oui. Parce qu'il a passé par la cervelle d'un bouffon dans le village.